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1: Bonjour à toutes et à tous et bienvenue dans les actualités francophones de l'après-midi sur Radio Vanuatu. Je suis Marie-Laure Ludvaun, ravie de vous accompagner pour ce point sur l'actualité en français. Gouvernance locale, la reconstruction de Port-Vila au cœur d'un forum citoyen. Le forum citoyen de Port-Vila se déroule aujourd'hui à l'initiative du conseil municipal de Port-Vila. Organisé sous le thème « Reconstruisons Port-Vila ensemble », cette rencontre vise à rassembler la population et les différents acteurs de la communauté autour de la reconstruction de la capitale après le puissant séisme de 2024. Sécurité, contrôle des armes à feu en cours. Le Bureau des armes à feu demande à tous les détenteurs d'armes de renouveler leur permis. Cette mesure s'inscrit dans le cadre d'une opération de contrôle annoncée récemment par le ministre des Affaires intérieures, Andrew Napoat. L'inspecteur Willy Amkori Tounbel a confirmé que l'opération est en cours. Des agents de police sont notamment déployés sur l'île de Pentecôte, dans la province de Penama, pour effectuer des vérifications. Catastrophe naturelle, le Vanuatu exprime sa solidarité avec les Philippines après le séisme. Le Premier ministre Chotam Napat a adressé les condoléances du gouvernement et du peuple du Vanuatu aux Philippines à la suite du puissant séisme qui a causé d'importants dégâts et fait plusieurs victimes. Il a déclaré que les images en provenance des zones touchées sont particulièrement bouleversantes et que ses pensées accompagnent les familles endeuillées ainsi que toutes les personnes affectées par cette catastrophe. Le Premier ministre a rappelé que le Vanuatu est lui-même régulièrement confronté aux catastrophes naturelles et comprend la douleur, le choc et les défis auxquels font face les Philippines, notamment après le séisme dévastateur qui a frappé Port-Vila en décembre 2024. Transport maritime, pénurie de marins qualifiés dans le secteur maritime. Le Vanuatu fait face à une pénurie de marins qualifiés, en particulier de capitaines et d'ingénieurs maritimes qui devraient être formés par le Collège maritime du pays. Le directeur général d'Ocean Logistics Limited, Andrew Bond, a indiqué que les compagnies sont souvent contraintes de recruter du personnel à l'étranger pour combler ces postes. Justice, hausse des crimes violents dans les centres correctionnels. Le recensement 2025 des détenus du service correctionnel du Vanuatu révèle une augmentation des crimes violents et du nombre de personnes incarcérées. Le rapport souligne la nécessité de renforcer les actions de prévention de la criminalité et les campagnes de sensibilisation du public. Toutefois, il indique également

Donc, le Vanuatu demeure l'un des pays du Pacifique affichant un faible taux d'incarcération et un faible taux de récidive. Le ministère de la Justice estime que les programmes de réinsertion mis en place dans les prisons poursuivent des résultats encourageants. Environnement, lancement du réseau national des aires protégées. Le réseau national des aires protégées ainsi que la stratégie de biodiversité de Sanma ont été officiellement lancés à l'issue d'un symposium consacré à la protection de l'environnement et de la biodiversité. Actualité internationale, nouvelle escalade des tensions entre Israël et l'Iran. Israël a mené de nouvelles frappes contre l'Iran lundi, visant notamment une installation pétrochimique dans la ville de Machar. Cette attaque intervient malgré les appels du président américain Donald Trump à suspendre les hostilités afin de laisser une chance aux discussions de paix entre les deux pays. L'Iran a riposté par des tirs de missiles contre Israël, ravivant les tensions dans la région. Cette nouvelle escalade a également entraîné une hausse des prix du pétrole sur les marchés mondiaux, alors que les efforts diplomatiques se poursuivent pour tenter de parvenir à un accord. Côté sport, Coupe du monde de football 2026. Plus que deux jours avant le coup d'envoi de la Coupe du monde de football 2026. Les amateurs de football du monde entier attendent avec impatience le début de la compétition, tandis que le Mexique, pays hôte, se prépare à lancer officiellement le tournoi. Le match d'ouverture opposera le Mexique à l'Afrique du Sud. Au Vanuatu, les supporters pourront suivre la rencontre en direct sur Télévision de Vanuatu. La cérémonie d'ouverture débutera à 5h du matin vendredi, avant le match prévu à 6h. Et pour clore ce bulletin, la météo. Le temps reste nuageux avec quelques pluies sur le nord et certaines parties des îles centrales, tandis qu'un temps plus clément est attendu sur le reste du pays. Des vents modérés à assez forts de secteur sud-est continuent de souffler sur l'ensemble de l'archipel. Température maximale 24 degrés Celsius au sud et 32 au nord. Minimale cette nuit, 20 degrés Celsius au sud et 25 au nord. Une alerte marine reste en vigueur sur toutes les zones maritimes en raison de vents de sud-est soufflant entre 21 et 25 nœuds et d'une mer forte avec des vagues pouvant atteindre 2,5 mètres. Et voilà qui conclut ce bulletin d'information francophone. Merci de votre écoute et excellent après-midi à toutes et à tous.

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